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Bonjour, c'est Olivier Lorudan de Châteauroux en France et vous écoutez The Mainstream avec Brett Mabee.